0: d'un coordinateur national rattaché à Matignon pour piloter la reconstruction des zones sinistrées. Directement lié à cette actualité, la canicule, 20 départements ont été placés en vigilance orange, principalement dans le quart sud-est et le long de la vallée du Rhône. Cet épisode de forte chaleur entamé hier doit se poursuivre jusqu'à lundi avec des risques sanitaires importants. Les autorités rappellent les gestes de précaution, boire régulièrement, éviter les efforts aux heures les plus chaudes et prendre des nouvelles des personnes fragiles. Sur le plan économique, à présent, une nouvelle qui concerne des millions d'épargnants. Depuis hier, le taux du livret A est remonté de 1,5 à 1,7%. C'est sa première hausse depuis 2023. Le livret de développement durable et solidaire suit la même trajectoire. Quant au livret d'épargne populaire, il reste maintenu à 2,5%, alors que les règles de calcul auraient pu le faire baisser. Et dans le même temps, le tarif réglementé de l'électricité, eux, ont augmenté d'environ 2,5%. Du côté des routes, la prudence reste de mise ce week-end. De grands départs, la journée d'hier avait été classée noire dans le sens des départs par les prévisionnistes du trafic, l'une des plus chargées de l'été, au point qu'il était recommandé de reporter son voyage. Aujourd'hui encore, la circulation s'annonce dense, en particulier dans le sud-est et le long de l'arc méditerranéen où le retour se conjugue au départ. Et enfin, côté culture, place à la fête en Bretagne. Le Festival interceltique de l'Orient vit aujourd'hui l'un des plus grands moments avec la grande parade des nations celtes. Plus de 3000 artistes défilent dans les rues de la ville pour cette 55e édition, placée sous le signe des cousins d'Amérique, avec les Cournouailles comme invités d'honneur. Plusieurs dizaines de milliers de spectateurs sont attendus. C'est la fin de votre flash. Passez un très très bon dimanche sur votre radio.
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2: Bonjour à tous. Dans l'actualité people du jour, on parle de Paris Jackson, la mélodie du bonheur. En juillet 2025, l'image avait inquiété ses fans. On découvrait alors la fille du roi de la pop en sanglots errant dans une rue de Los Angeles. Ce sont des larmes de séparation, commentait-elle, officialisant ainsi la rupture de ses fiançailles avec un producteur qu'elle aimait depuis 2022. Une détresse qui semble loin aujourd'hui. Paris Jackson a retrouvé l'amour. Il y a quelques jours, à l'avant première du dernier Jackass, elle était escortée de l'interprète et compositeur texan Hayden Cashmere. Une officialisation en bonne et due forme, la jolie chanteuse âgée de 28 ans, maîtrisant la médiatisation depuis le berceau. Elle condait donc la chanson. On se retrouve très vite avec d'autres actualités people.
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3: Et en ce lundi 3 août, bonne fête aux Lydies, les Béliers. Certains collègues vous trouvent têtus. Taureau, évadez-vous avec votre partenaire. Gémeaux, suivez votre instinct. Et les cancers au travail, vous constatez des erreurs ou des dysfonctionnements. Les lions, la routine ne sera pas votre allié. Les vierges, le temps n'est plus à la prudence. Les balances, c'est plus fort que vous. Vous ressentez le besoin de dépenser. Les scorpions, votre entourage finira par apprécier votre ténacité et votre clairvoyance. Les sagittaires, vous savez depuis un certain temps qu'il vous faut trouver de nouvelles voies pour l'épanouissement de votre couple. Les capricornes, vous devrez faire un choix important. Les verseaux, vous n'arrivez pas à mettre un sou de côté. Enfin les poissons, vous devez prendre des décisions sans attendre, quitte à commettre quelques erreurs. Bonne journée et à demain.
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3: Bonjour, bonjour à tous. Après plusieurs jours de lutte, le Premier ministre a assuré hier soir que les feux

0: était globalement sous contrôle sur l'ensemble du territoire, tout en appelant à la prudence. La situation reste selon lui très évolutive. Dans le Var, le feu qui avait parcouru le massif du Gros Bessillon a été déclaré stabilisé par la préfecture hier en fin de soirée, après avoir ravagé plus de 1800 hectares. Sur place, 1500 pompiers restent mobilisés, appuyés par 8 canadaires et plusieurs hélicoptères bombardiers d'eau. En Gironde, le méga-feu qui a détruit 42 000 hectares en 10 jours est désormais fixé, mais pas encore éteint. Au plus fort de la crise, plus de 220 000 personnes avaient été évacuées. La grande majorité a depuis regagné son domicile, dont plus de 10 000 rien que dans la journée d'hier. Depuis le début de l'année, plus de 117 000 hectares de forêt sont partis en fumée en France. Le gouvernement a annoncé la nomination prochaine d'un coordinateur national rattaché à Matignon pour piloter la reconstruction des zones sinistrées. Directement lié à cette actualité, la canicule, 20 départements ont été placés en vigilance orange, principalement dans le quart sud-est et le long de la vallée du Rhône. Cet épisode de forte chaleur entamée hier doit se poursuivre jusqu'à lundi avec des risques sanitaires importants. Les autorités rappellent les gestes de précaution, boire régulièrement, éviter les efforts aux heures les plus chaudes et prendre des nouvelles des personnes fragiles. Sur le plan économique, à présent, une nouvelle qui concerne des millions d'épargnants. Depuis hier, le taux du livret A est remonté de 1,5 à 1,7%. C'est sa première hausse depuis 2023. Le livret de développement durable et solidaire suit la même trajectoire. Quant au livret d'épargne populaire, il reste maintenu à 2,5%, alors que les règles de calcul auraient pu le faire baisser. Et dans le même temps, le tarif réglementé de l'électricité, eux, ont augmenté d'environ 2,5%. Du côté des routes, la prudence reste de mise ce week-end. De grands départs, la journée d'hier avait été classée noire dans le sens des départs par les prévisionnistes du trafic, l'une des plus chargées de l'été, au point qu'il était recommandé de reporter son voyage. Aujourd'hui encore, la circulation s'annonce dense, en particulier dans le sud-est et le long de l'arc méditerranéen où le retour se conjugue au départ. Et enfin, côté culture, place à la fête en Bretagne. Le Festival interceltique de l'Orient vit aujourd'hui l'un des plus grands moments avec la grande parade des nations celtes. Plus de 3000 artistes défilent dans les rues de la ville pour cette 55e édition, placée sous le signe des cousins d'Amérique, avec les Cournoailles comme invités d'honneur. Plusieurs dizaines de milliers de spectateurs sont attendus. C'est la fin de votre flash. Passez un très très bon dimanche sur votre radio.
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2: Et en ce lundi 3 août, bonne fête aux Lydie, les Béliers. Certains collègues vous trouvent têtu. Taureau, évadez-vous avec votre partenaire. Gémeaux, suivez votre instinct. Et les cancers au travail, vous constatez des erreurs ou des dysfonctionnements. Les lions, la routine ne sera pas votre allié. Les vierges, le temps n'est plus à la prudence. Les balances, c'est plus fort que vous. Vous ressentez le besoin de dépenser. Les scorpions, votre entourage finira par apprécier votre ténacité et votre clairvoyance. Les sagittaires, vous savez depuis un certain temps qu'il vous faut trouver de nouvelles voies pour l'épanouissement de votre couple. Les capricornes, vous devrez faire un choix important. Les verseaux, vous n'arrivez pas à mettre un sou de côté. Enfin les poissons, vous devez prendre des décisions sans attendre, quitte à commettre quelques erreurs. Bonne journée et à demain.
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2: Bonjour à tous, l'actualité musicale du jour. Katsai annonce la sortie d'un nouveau single prometteur. Alors que le groupe vient de partager la bande-annonce de Katsai, un documentaire sur leur carrière internationale fulgurante. Une autre bonne nouvelle réjouit les fans. Le Girls Band dévoile Animal, un nouveau titre disponible dès à présent. Le phénomène continue. Leur dernier single en date, Pinky Up, enflamme les foules et est désormais les 5 membres de Katsai ont déjà décidé de récidiver avec Animal, une chanson dont la lignée provocatrice de leur dernière sortie. Les interprètes se produiront d'ailleurs sur la scène de l'Accord Arena à Paris dans le cadre de leur tournée mondiale le 9 septembre prochain, une semaine seulement après le lancement officiel de leur tournée du côté de Dublin. On se retrouve très vite avec d'autres actualités musicales.
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3: Bonjour, bonjour à tous. Après plusieurs jours de lutte, le Premier ministre a assuré hier soir que les feux étaient globalement sous contrôle sur l'ensemble du territoire, tout en appelant à la prudence. La situation reste selon lui très évolutive. Dans le Var, le feu qui avait parcouru le massif du Gros Bessillon a été déclaré stabilisé par la préfecture hier en fin de soirée, après avoir ravagé plus de 1800 hectares. Sur place, 1500 pompiers restent mobilisés, appuyés par 8 canadairs et plusieurs hélicoptères bombardiers d'eau. En Gironde, le méga-feu qui a détruit 42 000 hectares en 10 jours est désormais fixé, mais pas encore éteint. Au plus fort de la crise, plus de 220 000 personnes avaient été évacuées. La grande majorité a depuis regagné son domicile, dont plus de 10 000 rien que dans la journée d'hier. Depuis le début de l'année, plus de 117 000 hectares de forêt sont partis en fumée en France. Le gouvernement a annoncé la nomination prochaine d'un coordinateur national rattaché à Matignon pour piloter la reconstruction des zones sinistrées. Directement lié à cette actualité, la canicule, 20 départements ont été placés en vigilance orange, principalement dans le quart sud-est. Et

0: Le long de la vallée du Rhône, cet épisode de forte chaleur entamé hier doit se poursuivre jusqu'à lundi avec des risques sanitaires importants. Les autorités rappellent les gestes de précaution, boire régulièrement, éviter les efforts aux heures les plus chaudes et prendre des nouvelles des personnes fragiles. Sur le plan économique, à présent, une nouvelle qui concerne des millions d'épargnants. Depuis hier, le taux du livret A est remonté de 1,5 à 1,7%. C'est sa première hausse depuis 2023. Le livret de développement durable et solidaire suit la même trajectoire. Quant au livret d'épargne populaire, il reste maintenu à 2,5%, alors que les règles de calcul auraient pu le faire baisser. Et dans le même temps, le tarif réglementé de l'électricité, eux, ont augmenté d'environ 2,5%. Du côté des routes, la prudence reste de mise ce week-end. De grands départs, la journée d'hier avait été classée noire dans le sens des départs par les prévisionnistes du trafic, l'une des plus chargées de l'été, au point qu'il était recommandé de reporter son voyage. Aujourd'hui encore, la circulation s'annonce dense, en particulier dans le sud-est et le long de l'arc méditerranéen où le retour se conjugue au départ. Et enfin, côté culture, place à la fête en Bretagne. Le Festival interceltique de l'Orient vit aujourd'hui l'un des plus grands moments avec la grande parade des nations celtes. Plus de 3000 artistes défilent dans les rues de la ville pour cette 55e édition, placée sous le signe des cousins d'Amérique, avec les Cournoailles comme invités d'honneur. Plusieurs dizaines de milliers de spectateurs sont attendus. C'est la fin de votre flash. Passez un très très bon dimanche sur votre radio.
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4: Bonjour à tous, dont l'actualité people du jour, on parle d'Alessandra Sublet, 14 000 km pour trouver son grand amour. À l'aube de ses 50 ans, Alessandra Sublet a retrouvé l'amour là où elle ne l'attendait pas, en Patagonie, à 14 000 km de la France. Invitée notamment du podcast Cerveau Puissant, l'ancienne animatrice a raconté avoir rencontré celui qui est aujourd'hui son troisième mari, avant de découvrir qu'il vivait à seulement une heure de chez elle. Ce n'était pas un coup de foudre du tout, confie-t-elle, évoquant pourtant la plus belle histoire du monde. Comme quoi son prince charmant n'était pas au bout du monde, mais presque dans le voisinage. On se retrouve très vite avec d'autres infos sur vos stars préférées.
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2: Et en ce lundi 3 août, bonne fête aux Lydie, les Béliers. Certains collègues vous trouvent têtu. Taureau, évadez-vous avec votre partenaire. Gémeaux, suivez votre instinct. Et les cancers au travail, vous constatez des erreurs ou des dysfonctionnements. Les lions, la routine ne sera pas votre allié. Les vierges, le temps n'est plus à la prudence. Les balances, c'est plus fort que vous. Vous ressentez le besoin de dépenser. Les scorpions, votre entourage finira par apprécier votre ténacité et votre clairvoyance. Les sagittaires, vous savez depuis un certain temps qu'il vous faut trouver de nouvelles voies pour l'épanouissement de votre couple. Les capricornes, vous devrez faire un choix important. Les verseaux, vous n'arrivez pas à mettre un sou de côté. Enfin les poissons, vous devez prendre des décisions sans attendre, quitte à commettre quelques erreurs. Bonne journée et à demain.
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2: Bonjour, aujourd'hui 3 août, nous fêtons les Lydies. C'est le 3 août 1928 que naissait Cécile Aubry, écrivain et réalisatrice qui nous a quittés en juillet 2010. Et le 3 août 1989 naissait le pilote de Formule 1 Jules Bianchi, décédé en juillet 2015. Joyeux anniversaire à Martin Sheen, né le 3 août 1940, à Lambert Wilson, né en 1958, à Vincent Perrault, né en 1965, à Guillaume Niclou, né en 1966, à Mathieu Kassovitz, en 1967, à Christophe Willem, né en 1983, et à Charlotte Kaziragi, fille de la princesse Caroline de Monaco, née le 3 août 1986. C'est aussi le 3 août 2008 que disparaissait Alexandre Solzhenitsyn, prix Nobel de littérature en 1970. Il était né en décembre 1918. Le 3 août 1778, la Scala de Milan ouvre ses portes. En 1934, Adolf Hitler devient président du Troisième Reich. En 1958, l'USS Nautilus, premier bâtiment à propulsion nucléaire de l'histoire, navigue sous la calotte glaciaire du pôle Nord. Enfin, le 3 août 2002, le Parlement turc vote l'abolition de la peine de mort et accorde plus de droits à la communauté kurde, des mesures considérées comme cruciales pour adhérer à l'Union européenne. Le dicton du jour, le temps qu'il fait le 3, il le fera le mois. Demain, vous penserez à fêter les Jean-Marie.
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2: Bonjour, bonjour à tous. Après plusieurs jours de lutte, le Premier ministre a assuré hier soir que les feux étaient globalement sous contrôle sur l'ensemble du territoire, tout en appelant à la prudence. La situation reste selon lui très évolutive. Dans le Var, le feu qui avait parcouru le massif du Gros Bessillon a été déclaré stabilisé par la préfecture hier en fin de soirée, après avoir ravagé plus de 1800 hectares. Sur place, 1500 pompiers restent mobilisés, appuyés par 8 canadairs et plusieurs hélicoptères bombardiers d'eau. En Gironde, le méga-feu qui a détruit 42 000 hectares en 10 jours est désormais fixé, n'est pas encore éteint. Au plus fort de la crise, plus de 220 000 personnes avaient été évacuées. La grande majorité a depuis regagné son domicile, dont plus de 10 000 rien que dans la journée d'hier. Depuis le début de l'année, plus de 117 000 hectares de forêt sont partis en fumée en France. Le gouvernement a annoncé la nomination prochaine d'un coordinateur national rattaché à Matignon pour piloter la reconstruction des zones sinistrées. Directement lié à cette actualité, la canicule, 20 départements ont été placés en vigilance orange, principalement dans le quart sud-est et le long de la vallée du Rhône. Cet épisode de forte chaleur entamé hier doit se poursuivre jusqu'à lundi avec des risques sanitaires importants. Les autorités rappellent les gestes de précaution, boire régulièrement, éviter les efforts aux heures les plus chaudes et prendre des nouvelles des personnes fragiles. Sur le plan économique, à présent, une nouvelle qui concerne des millions d'épargnants. Depuis hier, le taux du livret A est remonté de 1,5 à 1,7%. C'est sa première hausse depuis 2023. Le livret de développement durable et solidaire suit la même trajectoire. Quant au livret d'épargne populaire, il reste maintenu à 2,5%, alors que les règles de calcul auraient pu le faire baisser. Et dans le même temps, le tarif réglementé de l'électricité, eux, ont augmenté d'environ 2,5%. Du côté des routes, la prudence reste de mise ce week-end. De grands départs, la journée d'hier avait été classée noire dans le sens des départs par les prévisionnistes du trafic, l'une des plus chargées de l'été, au point qu'il était recommandé de reporter son voyage. Aujourd'hui encore, la circulation s'annonce dense, en particulier dans le sud-est et le long de l'arc méditerranéen où le retour se conjugue au départ. Et enfin, côté culture, place à la fête en Bretagne. Le Festival interceltique de l'Orient vit aujourd'hui l'un des plus grands moments avec la grande parade des nations celtes. Plus de 3000 artistes défilent dans les rues de la ville pour cette 55e édition, placée sous le signe des cousins d'Amérique, avec les Cournouailles comme invités d'honneur. Plusieurs dizaines de milliers de spectateurs sont attendus. C'est la fin de votre flash. Passez un très très bon dimanche sur votre radio.
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0: La sortie cette semaine de Spider-Man Brand New Day. Tom Holland est au casting. C'est un tout nouveau jour pour Peter Parker. Dans un monde qui ne se souvient plus de lui. Il poursuit sans relâche sa lutte contre la criminalité. Mais le sentiment d'avoir été oublié par ses amis qui avancent désormais sans lui provoque un changement chez Peter qu'il n'est peut-être pas en mesure de contrôler. Et pourtant, c'est cette mutation qui pourrait être sa seule chance de s'opposer à un adversaire terrifiant, capable d'agir sans jamais être repéré et prêt à s'attaquer à la ville et à tous les proches de Spider-Man. Car si le monde ne se souvient plus de Peter Parker, lui ne l'a pas oublié. Spider-Man Brand New Day, cette semaine au cinéma. La sortie également cette semaine de I Want Your Sex. On retrouve au casting Olivia Wilde, apparition aussi de Charlie XCX. Elliot, un jeune homme naïf en quête de sens, décroche le poste de ses rêves auprès d'Erica Tracy, artiste provocatrice et figure incontournable de la scène artistique. Lorsqu'elle décide de faire de lui sa muse sexuelle, ses fantasmes les plus audacieux semblent devenir réalité. Mais cette relation l'entraîne bientôt dans un univers trouble où se mêlent désir, obsession, pouvoir, manipulation et trahison. Ça s'appelle I Want Your Sex. Allez, je vais être complet avec un film qui avait été présenté à Cannes. On retrouve notamment au casting Eric Cantona. Ça s'appelle Les Matins. Merveilleux film d'Avril Besson. De vieux vinyle disco dans le coffre de sa Twingo. À peine remise de la mort de sa grand-mère, Charlie roule. Elle ne sait pas encore que ses disques ressusciteront les pas de danse de sa mère dans les yeux humides de Titou. Caviste rêveur, ni qu'une plage méditerranéenne désertée sera le théâtre de sa rencontre avec Marina qui rêve son idéal de liberté dans la pizzeria du village. Pour l'instant, elle roule. Les Matins Merveilleux, c'est cette semaine au cinéma. Je vous laisse faire votre choix et de belles sorties ciné à tous.
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2: Et en ce lundi 3 août, bonne fête aux Lydies, les Béliers. Certains collègues vous trouvent têtu. Taureau, évadez-vous avec votre partenaire. Gémeaux, suivez votre instinct. Et les cancers au travail, vous constatez des erreurs ou des dysfonctionnements. Les lions, la routine ne sera pas votre allié. Les vierges, le temps n'est plus à la prudence. Les balances, c'est plus fort que vous. Vous ressentez le besoin de dépenser. Les scorpions, votre entourage finira par apprécier votre ténacité et votre clairvoyance. Les sagittaires, vous savez depuis un certain temps qu'il vous faut trouver de nouvelles voies pour l'épanouissement de votre couple. Les capricornes, vous devrez faire un choix important. Les verseaux, vous n'arrivez pas à mettre un sou de côté. Enfin les poissons, vous devez prendre des décisions sans attendre, quitte à commettre quelques erreurs. Bonne journée et à demain.
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2: Voici ma sélection télé pour ce lundi 3 août avec ce soir sur TF1 Camping Paradis avec Laurent Ournac et plusieurs épisodes à la suite. Sur France 2, Enquête au Paradis à 21h10 la série. Sur France 3, Les Fugitifs avec Pierre Richard et Gérard Depardieu, film de Francis Weber de 1986. Sur M6, Permis de conduire, le Grand Est, présenté par Stéphane Rothenberg et Mac Lesdy. Sur France 4, documentaire Florent raconte Pagny. Vous retrouverez sur W9, Astérix et la surprise de César, film d'animation. Sur TMC, Gérard Depardieu et Jean Reno dans le film Tais-toi à 21h25. Ce soir, sur Gulli, les vacances préférées des Français, présenté par Élodie Gossuin, dans le bassin d'Arcachon, le paradis de la côte atlantique. Sur ces stars, 40 ans de tubes de l'été, florilège de toutes les chansons qu'on aime écouter en vacances. Sur TF1, série film Les Trois Mousquetaires, film d'aventure avec Mila Jovovich. Enfin sur Sister, la série Kaamelott avec Alexandre Astier et plusieurs épisodes à la suite. Bon zapping.
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2: Bonjour à tous. Après plusieurs jours de lutte, le Premier ministre a assuré hier soir que les feux étaient globalement sous contrôle sur l'ensemble du territoire, tout en appelant à la prudence. La situation reste selon lui très évolutive. Dans le Var, le feu qui avait parcouru le massif du Gros Bessillon a été déclaré stabilisé par la préfecture hier en fin de soirée, après avoir ravagé plus de 1800 hectares. Sur place, 1500 pompiers restent mobilisés, appuyés par 8 canadairs et plusieurs hélicoptères bombardiers d'eau. En Gironde, le méga-feu qui a détruit 42 000 hectares en 10 jours est désormais fixé, mais pas encore éteint. Au plus fort de la crise, plus de 220 000 personnes avaient été évacuées. La grande majorité a depuis regagné son domicile, dont plus de 10 000 rien que dans la journée d'hier. Depuis le début de l'année, plus de 117 000 hectares de forêt sont partis en fumée en France. Le gouvernement a annoncé la nomination prochaine d'un coordinateur national rattaché à Matignon pour piloter la reconstruction des zones sinistrées. Directement lié à cette actualité, la canicule, 20 départements ont été placés en vigilance orange, principalement dans le quart sud-est et le long de la vallée du Rhône. Cet épisode de forte chaleur entamé hier doit se poursuivre jusqu'à lundi avec des risques sanitaires importants. Les autorités rappellent les gestes de précaution, boire régulièrement, éviter les efforts aux heures les plus chaudes et prendre des nouvelles des personnes fragiles. Sur le plan économique, à présent, une nouvelle qui concerne des millions d'épargnants. Depuis hier, le taux du livret A est remonté de 1,5 à 1,7%. C'est sa première hausse depuis 2023. Le livret de développement durable et solidaire suit la même trajectoire. Quant au livret d'épargne populaire, il reste maintenu à 2,5%, alors que les règles de calcul auraient pu le faire baisser. Et dans le même temps, le tarif réglementé de l'électricité, eux, ont augmenté d'environ 2,5%. Du côté des routes, la prudence reste de mise ce week-end. De grands départs, la journée d'hier avait été classée noire dans le sens des départs par les prévisionnistes du trafic, l'une des plus chargées de l'été, au point qu'il était recommandé de reporter son voyage. Aujourd'hui encore, la circulation s'annonce dense, en particulier dans le sud-est et le long de l'arc méditerranéen où le retour se conjugue au départ. Et enfin, côté culture, place à la fête en Bretagne. Le Festival interceltique de l'Orient vit aujourd'hui l'un des plus grands moments avec la grande parade des nations celtes. Plus de 3000 artistes défilent dans les rues de la ville pour cette 55e édition, placée sous le signe des cousins d'Amérique, avec les Cournouailles comme invités d'honneur. Plusieurs dizaines de milliers de spectateurs sont attendus. C'est la fin de votre flash. Passez un très très bon dimanche sur votre radio.
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2: Et en ce lundi 3 août, bonne fête aux Lydies, les Béliers. Certains collègues vous trouvent têtu.
3: Taureau, évadez-vous avec votre partenaire.
4: Gémeaux, suivez votre instinct.
5: Et les cancers au travail, vous constatez des erreurs ou des dysfonctionnements.
6: Les lions, la routine ne sera pas votre allié.
7: Les vierges, le temps n'est plus à la prudence.
8: Les balances, c'est plus fort que vous. Vous ressentez le besoin de dépenser.
9: Les scorpions, votre entourage finira par apprécier votre ténacité et votre clairvoyance.
10: Les sagittaires, vous savez depuis un certain temps qu'il vous faut trouver de nouvelles voies pour l'épanouissement de votre couple.
11: Les capricornes, vous devrez faire un choix important.
12: Les verseaux, vous n'arrivez pas à mettre un sou de côté.
13: Enfin les poissons, vous devez prendre des décisions sans attendre, quitte à commettre quelques erreurs.
14: Bonne journée et à demain.
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2: Bonjour à tous, l'actualité musicale du jour. Katsai annonce la sortie d'un nouveau single prometteur. Alors que le groupe vient de partager la bande-annonce de Katsai, un documentaire sur leur carrière internationale fulgurante. Une autre bonne nouvelle réjouit les fans. Le Girls Band dévoile Animal, un nouveau titre disponible dès à présent. Le phénomène continue. Leur dernier single en date, Pinky Up, enflamme les foules et est désormais les 5 membres de Katsai ont déjà décidé de récidiver avec Animal, une chanson dont la lignée provocatrice de leur dernière sortie. Les interprètes se produiront d'ailleurs sur la scène de l'Accor Arena à Paris dans le cadre de leur tournée mondiale le 9 septembre prochain, une semaine seulement après le lancement officiel de leur tournée du côté de Dublin. On se retrouve très vite avec d'autres actualités musicales.
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2: Bonjour, les habitants de l'Age Cap-Ferré et de plusieurs quartiers du Porge vont pouvoir entrer chez eux aujourd'hui, a annoncé hier soir la préfecture de la Gironde. Cette mesure ne concerne toutefois pas les campings. Le feu qui a ravagé 42 000 hectares est toujours fixé, mais un feu fixé ne veut pas dire éteint. Plus de 3 000 pompiers sont toujours mobilisés. Un autre incendie dans l'Aude, cette fois, est contenu et sous contrôle. 100 hectares ont été parcourus. Le feu a pu être très vite contrôlé grâce à l'intervention d'un peu plus de 280 pompiers. Le déploiement de moyens aériens et bombardiers d'eau. Dans le Var, l'incendie est désormais fixé. Enfin, en Moselle, l'incendie d'un site Céveso a entraîné le confinement de 30 000 riverains hier. Un important panache de fumée s'est dégagé du site, visible à plusieurs kilomètres à la ronde. Des fumées très noires dues aux matières qui ont été consumées. Matignon annonce un renforcement du contrôle de l'État sur les achats d'entreprises des secteurs sensibles. Avant, si une entreprise étrangère achetait 25% ou plus d'une société française, le ministère de l'Économie avait son mot à dire. Désormais, ce seuil est rabaissé à 10%. Une femme de 37 ans a été mise en examen et écrouée hier dans le Morbihan pour le meurtre de son compagnon, mortellement blessé d'un coup de couteau à la clavicule. Elle avait reconnu durant ses gardes à vue connaître la victime depuis 2 mois et être en union libre avec ce dernier depuis 1 mois. En Bretagne toujours, le parquet de Quimper a ouvert une enquête sur le maire de Concarneau, Quentin Le Gaillard, après le dépôt d'une main courante l'accusant de violence sexuelle. De son côté, l'édile LR dément. C'est la fin de ce flash, une très bonne journée à toutes et à tous.
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0: Bien le bonjour à toutes et à tous, heureux de vous retrouver en ce vendredi matin, 31 juillet, dernier jour de ce mois. On est ensemble pendant 3 heures pour les matins soleil, de la bonne humeur, de la bonne musique et puis aussi des petites infos. Il y aura Alan, Tom Kazak et Daniel en ma compagnie. Moi c'est Louis Kings et je m'occupe du meilleur de la musique. Et pour débuter ce vendredi matin, on va se faire plaisir avec un titre qui était le générique de fin du monde de Nemo, interprété par Sia, Unforgettable. On l'écoute et on revient d'ici quelques instants pour tout savoir sur l'horoscope de ce vendredi. Belle matinée, excellentes vacances à notre écoute.
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2: Bonjour à tous, l'horoscope de ce lundi, on débute avec les béliers. On vous soutient dans vos décisions, les béliers. C'est maintenant qu'il faut se mettre en avant. Les taureaux, vous êtes de bonne composition, actuellement prêts à vous réconcilier avec tout le monde. Gémeaux, vous vous reposez trop sur vos lauriers, il est temps de vous faire un peu violence. Cancer, il vaut mieux remettre à plus tard toute négociation ou transaction, ce n'est pas votre jour. Lion, en ce début de semaine, votre efficacité n'est plus à prouver, votre talent est reconnu de tous. Vierge, votre sens de l'observation vous sera utile. Les Vierge aujourd'hui, suivez votre flair tout simplement. Balance, vous pouvez faire confiance à vos proches, vos liens sont sincères et authentiques. Scorpion, saisissez les chances qui se présentent à vous, ça n'arrive pas tous les jours. Sagittaire, vous êtes de bons conseils, les Sagittaires, on se confie facilement à vous. Les Capricornes, vous êtes requinqués, les Capricornes, cette journée sera pleine de surprises. Verseau, en ce lundi, malgré tous vos efforts, vous n'arrivez pas à vous faire entendre, il faut persévérer. Et enfin les Poissons, on ne parle que de vous aujourd'hui les Poissons, le monde est suspendu à vos lèvres, c'est vous le patron. Avec tout ça, très bon début de semaine.

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2: Bonjour, aujourd'hui 3 août, nous fêtons les Lydies. C'est le 3 août 1928 que naissait Cécile Aubry, écrivain et réalisatrice qui nous a quittés en juillet 2010. Et le 3 août 1989 naissait le pilote de Formule 1 Jules Bianchi, décédé en juillet 2015. Joyeux anniversaire à Martin Sheen, né le 3 août 1940, à Lambert Wilson, né en 1958, à Vincent Perrault, né en 1965, à Guillaume Nicloux, né en 1966, à Mathieu Kassovitz, en 1967, à Christophe Willem, né en 1983, et à Charlotte Kaziragi, fille de la princesse Caroline de Monaco, née le 3 août 1986. C'est aussi le 3 août 2008 que disparaissait Alexandre Solzhenitsyn, prix Nobel de littérature en 1970. Il était né en décembre 1918. Le 3 août 1778, la Scala de Milan ouvre ses portes. En 1934, Adolf Hitler devient président du Troisième Reich. En 1958, l'USS Nautilus, premier bâtiment à propulsion nucléaire de l'histoire, navigue sous la calotte glaciaire du pôle Nord. Enfin, le 3 août 2002, le Parlement turc vote l'abolition de la peine de mort et accorde plus de droits à la communauté kurde, des mesures considérées comme cruciales pour adhérer à l'Union européenne. Le dicton du jour, le temps qu'il fait le 3, il le fera le mois. Demain, vous penserez à fêter les Jean-Marie.
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La météo pour ce lundi 3 août, nouveau pic de forte chaleur sur une grande partie du pays avec un temps devenant lourd et orageux. Des orages qui remontent entre l'après-midi du sud-ouest au nord-est. Les températures pour ce lundi matin, 17 degrés pour Brest, 18 à Cherbourg, 19 à Lille, 21 degrés pour Bordeaux, Toulouse et Paris, 22 à Orléans et Strasbourg, 22 également pour Dijon, 24 degrés pour Lyon, 24 également à Perpignan et Marseille, 25 à Nice et 26 à Ajaccio. Et pour ce lundi après-midi, 25 degrés sur la Bretagne, 26 sur la Normandie. Il fera entre 26 et 28 degrés sur la Nouvelle-Aquitaine, mais 33 degrés sur la Corse et les Hauts-de-France, entre 33 et 34 degrés sur la Côte d'Azur et le Golfe du Lion, 35 degrés sur la région Île-de-France, 36 sur le Grand Est et 37 degrés sur la vallée du Rhône.

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3: Bonjour, les habitants de l'Eige Cap Ferré et de plusieurs quartiers du Porge vont pouvoir entrer chez eux aujourd'hui, a annoncé hier soir la préfecture de la Gironde. Cette mesure ne concerne toutefois pas les campings. Le feu qui a ravagé 42 000 hectares est toujours fixé, mais un feu fixé ne veut pas dire éteint. Plus de 3 000 pompiers sont toujours mobilisés. Un autre incendie dans l'Aude, cette fois, est contenu et sous contrôle. 100 hectares ont été parcourus. Le feu a pu être très vite contrôlé grâce à l'intervention d'un peu plus de 280 pompiers, le déploiement de moyens aériens et bombardiers d'eau. Dans le Var, l'incendie est désormais fixé. Enfin, en Moselle, l'incendie d'un site Céveso a entraîné le confinement de 30 000 riverains hier. Un important panache de fumée s'est dégagé du site, visible à plusieurs kilomètres à la ronde. Des fumées très noires dues aux matières qui ont été consumées. Matignon annonce un renforcement du contrôle de l'État sur les achats d'entreprises des secteurs sensibles. Avant, si une entreprise étrangère achetait 25% ou plus d'une société française, le ministère de l'Économie avait son mot à dire. Désormais, ce seuil est rabaissé à 10%. Une femme de 37 ans a été mise en examen et écrouée hier dans le Morbihan pour le meurtre de son compagnon, mortellement blessé d'un coup de couteau à la clavicule. Elle avait reconnu durant ses gardes à vue connaître la victime depuis 2 mois et être en union libre avec ce dernier depuis 1 mois. En Bretagne toujours, le parquet de Quimper a ouvert une enquête sur le maire de Concarneau, Quentin Le Gaillard, après le dépôt d'une main courante l'accusant de violence sexuelle. De son côté, l'édile LR dément. C'est la fin de ce flash, une très bonne journée à toutes et à tous.

0: Deuxième heure déjà de ces matins soleil pour ce lundi 3 août. On va tout de suite s'intéresser aux éphémérides.
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2: Bonjour à tous, nous sommes le 3 août, on embrasse les Lydies pour leur fête. En cette journée mondiale du capoeiriste, le capoeiriste est l'athlète qui pratique la capoeira, une danse

0: danse typique du nord du Brésil et plus particulièrement de Salvador de Bahia. La capoeira est avant tout connue comme étant l'art martial brésilien. Concernant le caractère de Lydie, c'est une femme solide, elle n'est pas facilement manipulable. Quand elle a une idée en tête, il est difficile de la faire changer d'avis. Femme de caractère, elle ne se laisse pas marcher sur les pieds et sait se faire respecter. Quels sont les événements qui ont marqué ce 3 août 1778, ouverture de la Scala de Milan. 1958, le Nautilus, sous-marin nucléaire américain, fait la liaison entre le Pacifique et l'Atlantique en passant sous la banquise. 1963, la crue du Doubs entre Lamastre et Tournon en Ardèche fait 3 morts parmi des campeurs. 1980, boycott des JO de Moscou. L'acteur britannique Richard Burton nous a quittés le 3 août 1984. 2007, à la suite d'un accident technique, deux navettes sont restées bloquées pendant 4 heures dans le tunnel sous la Manche, à seulement 5 km de la sortie. 2008, au rallye de Finlande, Sébastien Loeb est entré dans la légende en gagnant pour la première fois en Finlande l'ex-rallye des Mille Lacs. Et puis en 2012, aux Jeux Olympiques de Londres, Teddy Riner est sacré champion olympique des plus de 100 kilos. Et Florent Manoudou, petit frère de Laure Manoudou, obtient le titre de champion olympique sur 50 mètres nage libre. Le dicton du jour, pluie des premiers d'août, peu de grains en tout. À méditer, très bonne journée, à demain.
1: Pas d'anniversaire à souhaiter en ce lundi matin. Je vous rappelle que si vous voulez souhaiter l'anniversaire d'un ami ou d'un proche, vous nous écrivez sur lesmatinspaschagrin@gmail.com, le nom de la personne à qui souhaiter l'anniversaire, le vôtre.

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3: Bonjour à tous, dont l'actualité people du jour, on parle d'Alessandra Sublet, 14 000 km pour trouver son grand amour. À l'aube de ses 50 ans, Alessandra Sublet a retrouvé l'amour là où elle ne l'attendait pas, en Patagonie, à 14 000 km de la France. Invitée notamment du podcast Cerveau Puissant, l'ancienne animatrice a raconté avoir rencontré celui qui est aujourd'hui son troisième mari, avant de découvrir qu'il vivait à seulement une heure de chez elle. Ce n'était pas un coup de foudre du tout, confie-t-elle. Évoquant pourtant la plus belle histoire du monde. Comme quoi son prince charmant n'était pas au bout du monde, mais presque dans le voisinage. On se retrouve très vite avec d'autres infos sur vos stars préférées.
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1: Dont l'actualité insolite du jour. Cri de joie, puis froid glacial. Un pilote a fait croire à ses passagers que l'Argentine avait gagné la Coupe du Monde. Un commandant de bord taquin a décidé de faire une blague à ses passagers argentins il y a quelques jours, en leur affirmant en plein ciel que leur pays avait remporté la Coupe du Monde avant de leur dire la vérité. La plaisanterie n'a pas fait rire tout le monde. Le pilote d'un avion qui se trouvait à des milliers de mètres d'altitude pendant la finale de la Coupe du Monde de football s'est amusé à communiquer à ses passagers le mauvais résultat. Il a fait croire tout d'abord aux voyageurs que l'Argentine avait remporté la rencontre contre l'Espagne. Une vidéo tournée à bord de cet appareil montre que pour paraître crédible, le commandant de bord n'a pas hésité à donner les détails sur la physionomie de la partie. Ce fut un match très disputé jusqu'au bout, prolongation incluse, a-t-il ainsi détaillé avant d'ajouter « Les deux équipes ont tout donné, mais malheureusement, une seule peut remporter la finale de la Coupe du Monde. Nous tenions à féliciter nos compatriotes argentins. Croyons dur comme fer à cette information diffusée par les haut-parleurs de la cabine. Une grande partie des passagers a alors explosé de joie. » Des hurlements de bonheur, des applaudissements ont retenti et même un passager portant un maillot de l'équipe d'Argentine s'est levé de son siège. L'homme a remonté l'allée de l'avion en se tenant la tête dans les mains. L'indépendant explique toutefois que les célébrations ont été de courte durée puisque le pilote de l'avion a finalement tenu à rétablir la vérité. C'est l'Espagne qui a remporté la Coupe du Monde, a-t-il finalement annoncé, jetant un froid glacial dans la cabine et ramenant le calme parmi les Argentins de ce vol. On se retrouve très vite avec d'autres infos insolites.

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2: Voici ma sélection télé pour ce lundi 3 août avec ce soir sur TF1 Camping Paradis avec Laurent Ournac et plusieurs épisodes à la suite. Sur France 2, Enquête au Paradis à 21h10 la série. Sur France 3, Les Fugitifs avec Pierre Richard et Gérard Depardieu, film de Francis Weber de 1986. Sur M6, Permis de conduire, le Grand Est, présenté par Stéphane Rothenberg et Mac Lesdy. Sur France 4, documentaire Florent raconte Pagny. Vous retrouverez sur W9, Astérix et la surprise de César, film d'animation. Sur TMC, Gérard Depardieu et Jean Reno dans le film Tais-toi à 21h25. Ce soir, sur Gulli, les vacances préférées des Français, présenté par Élodie Gossuin, dans le bassin d'Arcachon, le paradis de la côte atlantique. Sur ces stars, 40 ans de tube de l'été, florilège de toutes les chansons qu'on aime écouter en vacances. Sur TF1, série film Les Trois Mousquetaires, film d'aventure avec Mila Jovovich. Enfin sur Sister, la série Kaamelott avec Alexandre Astier et plusieurs épisodes à la suite. Bon zapping.
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1: Dans l'actualité musicale du jour, Zao invite Magic System sur une version inédite de Mauvais Caractère avec Alonso. Après une première version de Mauvais Caractère, Zao offre une version beaucoup plus estivale à son titre en invitant le groupe Magic System sur Mauvais Caractère partie 2. Après avoir dévoilé Mauvais Caractère, le 10 avril dernier en duo avec Alonso, la chanteuse offre une nouvelle vie à son titre issu de son dernier album Versatile. Le 26 juin dernier, les fans ont pu découvrir Mauvais Caractère partie 2, une version inédite qui accueille le groupe Magic System, toujours aux côtés d'Alonso. Le quatuor ivoirien qui a signé son retour en janvier dernier apporte sa touche ensoleillée et son énergie communicative, sans pour autant modifier l'essence même de cette chanson. Avec ses influences afropop et les sonorités festives du groupe, cette nouvelle version offre une chanson taillée pour cette saison estivale. Et c'est disponible dès à présent. On se retrouve très vite avec d'autres actualités musicales.

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1: Dont les indiscrétions télé du jour. Camille Combal vous donne rendez-vous sur TF1 vendredi 14 août dès 21h10 dans un nouveau numéro du jeu Une famille en or. La famille Ruquier va affronter la famille Bernier. Prenez place pour une nouvelle soirée pleine de rebondissements du jeu culte Une famille en or, animé par Camille Combal, au cours de laquelle deux familles vont s'affronter pour tenter de remporter jusqu'à 100 000 euros pour le bénéfice de l'association Apprenti d'Auteuil. D'un côté, la famille Ruquier avec son capitaine, l'animateur Laurent Ruquier, accompagné d'une équipe de choc, l'acteur, chanteur et imitateur Michael Gregorio, la comédienne Constance Pitard et l'incontournable Jean-Fi Janssen. De l'autre, la famille Bernier avec sa capitaine, la comédienne au grand cœur Michel Bernier, épaulée notamment de ses acolytes Max Boublil, le célèbre auteur belge Philippe Gueluc et l'humoriste AZ. Tout ça à découvrir le 14 août. Ça se passera sur TF1. On se retrouve très vite avec d'autres indiscrétions télé. Demain.

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3: Bonjour à tous, l'actualité musicale du jour. Katsai annonce la sortie d'un nouveau single prometteur. Alors que le groupe vient de partager la bande-annonce de Katsai, un documentaire sur leur carrière internationale fulgurante. Une autre bonne nouvelle réjouit les fans. Le Girls Band dévoile Animal, un nouveau titre disponible dès à présent. Le phénomène continue. Leur dernier single en date, Pinky Up, enflamme les foules et est désormais les 5 membres de Katsai ont déjà décidé de récidiver avec Animal, une chanson dont la lignée provocatrice de leur dernière sortie. Les interprètes se produiront d'ailleurs sur la scène de l'Accor Arena à Paris dans le cadre de leur tournée mondiale le 9 septembre prochain, une semaine seulement après le lancement officiel de leur tournée du côté de Dublin. On se retrouve très vite avec d'autres actualités musicales.
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2: Bonjour, les habitants de l'Auge Cap Ferré et de plusieurs quartiers du Porge vont pouvoir entrer chez eux aujourd'hui, a annoncé hier soir la préfecture de la Gironde. Cette mesure ne concerne toutefois pas les campings. Le feu qui ravageait 42 000 hectares est toujours fixé, mais un feu fixé ne veut pas dire éteint. Plus de 3 000 pompiers sont toujours mobilisés. Un autre incendie dans l'Aude, cette fois, est contenu et sous contrôle. 100 hectares ont été parcourus. Le feu a pu être très vite contrôlé grâce à l'intervention d'un peu plus de 280 pompiers. Le déploiement de moyens aériens et bombardiers d'eau. Dans le Var, l'incendie est désormais fixé. Enfin, en Moselle, l'incendie d'un site Céveso a entraîné le confinement de 30 000 riverains hier. Un important panache de fumée s'est dégagé du site, visible à plusieurs kilomètres à la ronde. Des fumées très noires dues aux matières qui ont été consumées. Matignon annonce un renforcement du contrôle de l'État sur les achats d'entreprises des secteurs sensibles. Avant, si une entreprise étrangère achetait 25% ou plus d'une société française, le ministère de l'Économie avait son mot à dire. Désormais, ce seuil est rabaissé à 10%. Une femme de 37 ans a été mise en examen et écrouée hier dans le Morbihan pour le meurtre de son compagnon, mortellement blessé d'un coup de couteau à la clavicule. Elle avait reconnu durant ses gardes à vue connaître la victime depuis 2 mois et être en union libre avec ce dernier depuis 1 mois. En Bretagne toujours, le parquet de Quimper a ouvert une enquête sur le maire de Concarneau, Quentin Gaillard, après le dépôt d'une main courante l'accusant de violence sexuelle. De son côté, l'édile LR dément. C'est la fin de ce flash, une très bonne journée à toutes et à tous.

0: Ligne droite de ces matins soleil, on va tout de suite, comme chaque matin, retrouver Daniel. Daniel qui nous parle de sa destination camping. Bonjour Daniel.
1: Bonjour à tous, c'est la procession la plus célèbre et la plus pudique de toutes nos matinées de vacances. Cet accessoire d'une utilité vitale que l'on essaie de camoufler sous le bras, dans sa serviette ou sous son t-shirt pour traverser l'allée centrale jusqu'au bloc sanitaire. Aujourd'hui, on ne rougit plus, on marche d'un pas décidé et on s'intéresse à l'incontournable du camping, la mythique saga du rouleau de papier toilette. Inventé aux États-Unis à la fin du 19e siècle, le papier hygiénique moderne en rouleau a d'abord été perçu comme un objet de luxe avant de devenir un produit de première nécessité dans le monde entier. Mais au camping, porter son rouleau de papier toilette à la main a une valeur symbolique très particulière. C'est la marque d'un retour à la simplicité absolue et d'une certaine fraternité. Car tout le monde, du vacancier discret au voisin de caravane le plus expansif, accomplit exactement cette même marche matinale. Alors il y a deux écoles, les méthodiques qui glissent le rouleau dans une pochette étanche ou une sacoche pour garder un brin de mystère, et les décomplexés qui l'arborent fièrement au bout des doigts comme un trophée. C'est aussi le drame classique du petit matin, arrivé dans la cabine du bloc sanitaire pour réaliser un peu tard qu'on a oublié son rouleau sur la table pliante, ou pire, que le papier a pris l'humidité dans la rosée matinale. Objet du quotidien par excellence, le rouleau de papier toilette est le symbole inégalé de l'égalité parfaite qui règne dans les allées du campement.

0: demain, on s'arrête devant l'entrée principale du domaine pour faire face à la frontière officielle de nos vacances. Cet obstacle en métal qui s'abaisse tous les soirs à 22h. On parlera de la saga de la barrière du camping. Bonne journée à tous, bonnes vacances et à demain pour Destination Camping.
1: Et bien voilà, c'est fini pour ce lundi. On revient bien sûr dès demain matin, dès 8h, pour de nouveaux Matins Soleil. Soyez fidèles au rendez-vous, soyez fidèles à votre radio. On se retrouve d'ici quelques instants pour parler de la nouveauté du jour.

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0: La sortie cette semaine de Spider-Man Brand New Day. Tom Holland est au casting. C'est un tout nouveau jour pour Peter Parker. Dans un monde qui ne se souvient plus de lui. Il poursuit sans relâche sa lutte contre la criminalité, mais le sentiment d'avoir été oublié par ses amis qui avancent désormais sans lui provoque un changement chez Peter qu'il n'est peut-être pas en mesure de contrôler. Et pourtant, c'est cette mutation qui pourrait être sa seule chance de s'opposer à un adversaire terrifiant, capable d'agir sans jamais être repéré et prêt à s'attaquer à la ville et à tous les proches de Spider-Man. Car si le monde ne se souvient plus de Peter Parker, lui ne l'a pas oublié. Spider-Man Brand New Day, cette semaine au cinéma. La sortie également cette semaine de I Want Your Sex, on retrouve au casting Olivia Wilde, apparition aussi de Charlie XCX. Elliot, un jeune homme naïf en quête de sens, décroche le poste de ses rêves auprès d'Erica Tracy, artiste provocatrice et figure incontournable de la scène artistique. Lorsqu'elle décide de faire de lui sa muse sexuelle, ses fantasmes les plus audacieux semblent devenir réalité. Mais cette relation l'entraîne bientôt dans un univers trouble où se mêlent désir, obsession, pouvoir, manipulation et trahison. Ça s'appelle I Want Your Sex. Allez, je vais être complet avec un film qui avait été présenté à Cannes. On retrouve notamment au casting Eric Cantona. Ça s'appelle Les Matins. Merveilleux film d'Avril Besson. De vieux vinyles disco dans le coffre de sa Twingo. À peine remise de la mort de sa grand-mère, Charlie roule. Elle ne sait pas encore que ses disques ressusciteront les pas de danse de sa mère dans les yeux humides de Titou. Caviste rêveur, ni qu'une plage méditerranéenne désertée sera le théâtre de sa rencontre avec Marina qui rêve son idéal de liberté dans la pizzeria du village. Pour l'instant, elle roule. Les Matins Merveilleux, c'est cette semaine au cinéma. Je vous laisse faire votre choix et de belles sorties ciné à tous.
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1: Dans l'actualité people du jour, on parle d'Alessandra Sublet, 14 000 km pour trouver son grand amour. À l'aube de ses 50 ans, Alessandra Sublet a retrouvé l'amour là où elle ne l'attendait pas, en Patagonie, à 14 000 km de la France. Invitée notamment du podcast Cerveau Puissant, l'ancienne animatrice a raconté avoir rencontré celui qui est aujourd'hui son troisième mari, avant de découvrir qu'il vivait à seulement une heure de chez elle. Ce n'était pas un coup de foudre du tout, confie-t-elle, évoquant pourtant la plus belle histoire du monde. Comme quoi son prince charmant n'était pas au bout du monde, mais presque dans le voisinage. On se retrouve très vite avec...

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1: Bonjour, aujourd'hui 3 août, nous fêtons les Lydies. C'est le 3 août 1928 que naissait Cécile Aubry, écrivain et réalisatrice qui nous a quittés en juillet 2010. Et le 3 août 1989 naissait le pilote de Formule 1 Jules Bianchi, décédé en juillet 2015. Joyeux anniversaire à Martin Sheen, né le 3 août 1940, à Lambert Wilson, né en 1958, à Vincent Perrault, né en 1965, à Guillaume Nicloux, né en 1966, à Mathieu Kassovitz, en 1967, à Christophe Willem, né en 1983, et à Charlotte Casiraghi, fille de la princesse Caroline de Monaco, née le 3 août 1986. C'est aussi le 3 août 2008 que disparaissait Alexandre Solzhenitsyn, prix Nobel de littérature en 1970. Il était né en décembre 1918. Le 3 août 1778, la Scala de Milan ouvre ses portes. En 1934, Adolf Hitler devient président du Troisième Reich. En 1958, l'USS Nautilus, premier bâtiment à propulsion nucléaire de l'histoire, navigue sous la calotte glaciaire du pôle Nord. Enfin, le 3 août 2002, le Parlement turc vote l'abolition de la peine de mort et accorde plus de droits à la communauté kurde, des mesures considérées comme cruciales pour adhérer à l'Union européenne. Le dicton du jour, le temps qu'il fait le 3, il le fera le mois. Demain, vous penserez à fêter les Jean-Marie.
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1: Programme télé, la télévision pour ce soir, lundi. On débute avec la chaîne TF1 qui nous propose ce soir la série Camping Paradis. Sur France 2, la série Enquête au Paradis, diffusée dès 21h10. À la même heure, sur France 3, place au film Les Fugitifs. Sur la chaîne France 5, documentaire Saleton pour la planète, diffusé dès 21h. Sur M6, ce soir, rendez-vous avec le jeu Le Grand Test à partir de 21h10. Sur la chaîne W9, rendez-vous avec le film d'animation Astérix et la surprise de César. Et enfin sur TMC, rendez-vous avec le film Tais-toi, diffusé dès 21h25. Avec tout ça, bonne soirée.

Et bien voilà, c'est fini pour ce lundi. On revient bien sûr dès demain matin, dès 8h, pour de nouveaux Matins Soleil. Soyez fidèles au rendez-vous, soyez fidèles à votre radio. On se retrouve d'ici quelques instants pour parler de la nouveauté du jour.

On va fermer cette édition des Matins Soleil, c'est Robin et Zara, tout nouveau titre qui s'appelle Talk to Me. On les écoute et on revient demain. Ciao, ciao, bye bye, à demain, si vous le voulez bien. Belle journée à tous.

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2: Bonjour, football en déplacement hier soir dans l'antre de Galatasaray pour un match amical de prestige. Les joueurs du Stade Rennais ont concédé un match nul 3-3 en toute fin de rencontre. Sur un pénalty, Esteban Le Poll a inscrit un triplé. Foot toujours, les Girondins de Bordeaux vendus au fonds d'investissement anglais Sparta Capital. Ce dernier a trouvé un accord avec Gérard Lopez et surtout trouvé les 10 millions d'euros manquants pour financer la saison prochaine du club. Exclu de toutes les compétitions nationales, les Girondins espèrent désormais être réintégrés en National 1, la 4e division française. Par ailleurs, alors que le FC Nantes a connu la saison passée les affres d'une relégation en Ligue 2 après 13 ans dans l'élite, le club de Loire-Atlantique pourrait prochainement être cédé à des investisseurs britanniques, même si le clan Kita propriétaire assure qu'il n'en sera rien. Cyclisme vainqueur de la première étape à Lausanne, la néerlandaise Lorena Vips a doublé la mise en remportant la deuxième étape du Tour de France femme hier à Genève. Elle a lancé son sprint à 300 mètres de la ligne pour s'imposer facilement devant Elsa Balsamo et Marianne Vos. À 27 ans, Lorena Vips comptabilise désormais 7 victoires sur la grande boucle. Avec ce succès, elle conserve surtout son maillot jaune avec 14 secondes d'avance sur Kim Lecourt et 20 secondes sur Denny Vollering, deux prétendantes à la victoire finale. WRC, le rallye de Finlande, s'est terminé hier par le succès du Finlandais Sami Pajari. Le leader du championnat du monde se nomme toujours Elfyn Evans, tandis qu'Adrien Fourmeau pointe au 4e rang. C'est la fin de ce Flash Sport, une très bonne journée à toutes et à tous.
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2: Bonjour, les habitants de l'Auge Cap Ferré et de plusieurs quartiers du Porge vont pouvoir entrer chez eux aujourd'hui, a annoncé hier soir la préfecture de la Gironde. Cette mesure ne concerne toutefois pas les campings. Le feu qui a ravagé 42 000 hectares est toujours fixé, mais un feu fixé ne veut pas dire éteint. Plus de 3 000 pompiers sont toujours mobilisés. Un autre incendie dans l'Aude, cette fois, est contenu et sous contrôle. 100 hectares ont été parcourus. Le feu a pu être très vite contrôlé grâce à l'intervention d'un peu plus de 280 pompiers. Le déploiement de moyens aériens et bombardiers d'eau. Dans le Var, l'incendie est désormais fixé. Enfin, en Moselle, l'incendie d'un site Céveso a entraîné le confinement de 30 000 riverains hier. Un important panache de fumée s'est dégagé du site, visible à plusieurs kilomètres à la ronde. Des fumées très noires dues aux matières qui ont été consumées. Matignon annonce un renforcement du contrôle de l'État sur les achats d'entreprises des secteurs sensibles. Avant, si une entreprise étrangère achetait 25% ou plus d'une société française, le ministère de l'Économie avait son mot à dire. Désormais, ce seuil est rabaissé à 10%. Une femme de 37 ans a été mise en examen et écrouée hier dans le Morbihan pour le meurtre de son compagnon, mortellement blessé d'un coup de couteau à la clavicule. Elle avait reconnu durant ses gardes à vue connaître la victime depuis 2 mois et être en union libre avec ce dernier depuis 1 mois. En Bretagne toujours, le parquet de Quimper a ouvert une enquête sur le maire de Concarneau, Quentin Gaillard, après le dépôt d'une main courante l'accusant de violence sexuelle. De son côté, l'édile LR dément. C'est la fin de ce flash, une très bonne journée à toutes et à tous.
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3: Et en ce lundi 3 août, bonne fête aux Lydies, les Béliers. Certains collègues vous trouvent têtus. Taureau, évadez-vous avec votre partenaire. Gémeaux, suivez votre instinct. Les cancers au travail, vous constatez des erreurs ou des dysfonctionnements. Les lions, la routine ne sera pas votre allié. Les vierges, le temps n'est plus à la prudence. Les balances, c'est plus fort que vous. Vous ressentez le besoin de dépenser. Les scorpions, votre entourage finira par apprécier votre ténacité et votre clairvoyance. Les sagittaires, vous savez depuis un certain temps qu'il vous faut trouver de nouvelles voies pour l'épanouissement de votre couple. Les capricornes, vous devrez faire un choix important. Les verseaux, vous n'arrivez pas à mettre un sou de côté. Enfin les poissons, vous devez prendre des décisions sans attendre, quitte à commettre quelques erreurs. Bonne journée et à demain.
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2: Bonjour, les habitants de l'Auge Cap-Ferré et de plusieurs quartiers du Porge vont pouvoir entrer chez eux aujourd'hui, a annoncé hier soir la préfecture de la Gironde. Cette mesure ne concerne toutefois pas les campings. Le feu qui a ravagé 42 000 hectares est toujours fixé, mais un feu fixé ne veut pas dire éteint. Plus de 3 000 pompiers sont toujours mobilisés. Un autre incendie dans l'Aude, cette fois, est contenu et sous contrôle. 100 hectares ont été parcourus. Le feu a pu être très vite contrôlé grâce à l'intervention d'un peu plus de 280 pompiers. Le déploiement de moyens aériens et bombardiers d'eau. Dans le Var, l'incendie est désormais fixé. Enfin, en Moselle, l'incendie d'un site Céveso a entraîné le confinement de 30 000 riverains hier. Un important panache de fumée s'est dégagé du site, visible à plusieurs kilomètres à la ronde. Des fumées très noires dues aux matières qui ont été consumées. Matignon annonce un renforcement du contrôle de l'État sur les achats d'entreprises des secteurs sensibles. Avant, si une entreprise étrangère achetait 25% ou plus d'une société française, le ministère de l'Économie avait son mot à dire. Désormais, ce seuil est rabaissé à 10%. Une femme de 37 ans a été mise en examen et écrouée hier dans le Morbihan pour le meurtre de son compagnon, mortellement blessé d'un coup de couteau à la cavité.

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2: Et en ce lundi 3 août, bonne fête aux Lydies, les Béliers. Certains collègues vous trouvent têtus.
3: Taureau,
2: évadez-vous avec votre partenaire.
3: Gémeaux, suivez votre instinct.
2: Et les cancers au travail, vous constatez des erreurs ou des dysfonctionnements.
3: Les lions, la routine ne sera pas votre allié.
2: Les vierges, le temps n'est plus à la prudence.
3: Les balances, c'est plus fort que vous. Vous ressentez le besoin de dépenser.
2: Les scorpions, votre entourage finira par apprécier votre ténacité et votre clairvoyance.
3: Les sagittaires, vous savez depuis un certain temps qu'il vous faut trouver de nouvelles voies pour l'épanouissement de votre couple.
2: Les capricornes, vous devrez faire un choix important.
3: Les verseaux, vous n'arrivez pas à mettre un sou de côté.
2: Enfin les poissons, vous devez prendre des décisions sans attendre, quitte à commettre quelques erreurs.
3: Bonne journée et à demain.
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2: Bonjour, aujourd'hui 3 août, nous fêtons les Lydies. C'est le 3 août 1928 que naissait Cécile Aubry, écrivain et réalisatrice qui nous a quittés en juillet 2010. Et le 3 août 1989 naissait le pilote de Formule 1 Jules Bianchi, décédé en juillet 2015. Joyeux anniversaire à Martin Sheen, né le 3 août 1940, à Lambert Wilson, né en 1958, à Vincent Perrault, né en 1965, à Guillaume Niclou, né en 1966, à Mathieu Kassovitz, en 1967, à Christophe Willem, né en 1983, et à Charlotte Casiraghi, fille de la princesse Caroline de Monaco, née le 3 août 1986. C'est aussi le 3 août 2008 que disparaissait Alexandre Solzhenitsyn, prix Nobel de littérature en 1970. Il était né en décembre 1918. Le 3 août 1778, la Scala de Milan ouvre ses portes. En 1934, Adolf Hitler devient président du Troisième Reich. En 1958, l'USS Nautilus, premier bâtiment à propulsion nucléaire de l'histoire, navigue sous la calotte glaciaire du pôle Nord. Enfin, le 3 août 2002, le Parlement turc vote l'abolition de la peine de mort et accorde plus de droits à la communauté kurde, des mesures considérées comme cruciales pour adhérer à l'Union européenne. Le dicton du jour, le temps qu'il fait le 3, il le fera le mois. Demain, vous penserez à fêter les Jean-Marie.
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1: Bonjour, football en déplacement hier soir dans l'antre de Galatasaray pour un match amical de prestige. Les joueurs du Stade Rennais ont concédé un match nul 3-3 en toute fin de rencontre. Sur un pénalty, Esteban Le Poll a inscrit un triplé. Foot toujours, les Girondins de Bordeaux vendus au fonds d'investissement anglais Sparta Capital. Ce dernier a trouvé un accord avec Gérard Lopez et surtout trouvé les 10 millions d'euros manquants pour financer la saison prochaine du club. Exclu de toutes les compétitions nationales, les Girondins espèrent désormais être réintégrés en National 1, la 4e division française. Par ailleurs, alors que le FC Nantes a connu la saison passée les affres d'une relégation en Ligue 2 après 13 ans dans l'élite, le club de Loire-Atlantique pourrait prochainement être cédé à des investisseurs britanniques, même si le clan Kita propriétaire assure qu'il n'en sera rien. Cyclisme vainqueur de la première étape à Lausanne, la néerlandaise Lorena Vips a doublé la mise en remportant la deuxième étape du Tour de France femme hier à Genève. Elle a lancé son sprint à 300 mètres de la ligne pour s'imposer facilement devant Elsa Balsamo et Marianne Vos. À 27 ans, Lorena Vips comptabilise désormais 7 victoires sur la grande boucle. Avec ce succès, elle conserve surtout son maillot jaune avec 14 secondes d'avance sur Kim Lecourt et 20 secondes sur Demi Vollering, deux prétendantes à la victoire finale. WRC, le rallye de Finlande, s'est terminé hier par le succès du Finlandais Sami Pajari. Le leader du championnat du monde se nomme toujours Elfyn Evans, tandis qu'Adrien Fourmeau pointe au quatrième rang. C'est la fin de ce flash sport, une très bonne journée à toutes et à tous.

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3: La sortie cette semaine de Spider-Man Brand New Day. Tom Holland est au casting. C'est un tout nouveau jour pour Peter Parker. Dans un monde qui ne se souvient plus de lui. Il poursuit sans relâche sa lutte contre la criminalité. Mais le sentiment d'avoir été oublié par ses amis qui avancent désormais sans lui provoque un changement chez Peter qu'il n'est peut-être pas en mesure de contrôler. Et pourtant, c'est cette mutation qui pourrait être sa seule chance de s'opposer à un adversaire terrifiant, capable d'agir sans jamais être repéré et prêt à s'attaquer à la ville et à tous les proches de Spider-Man. Car si le monde ne se souvient plus de Peter Parker, lui ne l'a pas oublié. Spider-Man Brand New Day, cette semaine au cinéma. La sortie également cette semaine de I Want Your Sex, on retrouve au casting Olivia Wilde, apparition aussi de Charlie XCX. Elliot, un jeune homme naïf en quête de sens, décroche le poste de ses rêves auprès d'Erica Tracy, artiste provocatrice et figure incontournable de la scène artistique. Lorsqu'elle décide de faire de lui sa muse sexuelle, ses fantasmes les plus audacieux semblent devenir réalité. Mais cette relation l'entraîne bientôt dans un univers trouble où se mêlent désir, obsession, pouvoir, manipulation et trahison. Ça s'appelle « I Want Your Sex ». Allez, je vais être complet avec un film qui avait été présenté à Cannes. On retrouve notamment au casting Eric Cantona. Ça s'appelle « Les Matins ». Merveilleux film d'Avril Besson. De vieux vinyles disco dans le coffre de sa Twingo. À peine remise de la mort de sa grand-mère, Charlie roule. Elle ne sait pas encore que ses disques ressusciteront les pas de danse de sa mère dans les yeux humides de Titou. Caviste rêveur, ni qu'une plage méditerranéenne désertée sera le théâtre de sa rencontre avec Marina qui rêve son idéal de liberté dans la pizzeria du village. Pour l'instant, elle roule. Les Matins Merveilleux, c'est cette semaine au cinéma. Je vous laisse faire votre choix et de belles sorties ciné à tous.
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2: Voici ma sélection télé pour ce lundi 3 août avec ce soir sur TF1 Camping Paradis avec Laurent Ournac et plusieurs épisodes à la suite. Sur France 2, Enquête au Paradis à 21h10 la série. Sur France 3, Les Fugitifs avec Pierre Richard et Gérard Depardieu, film de Francis Weber de 1986. Sur M6, Permis de conduire, le Grand Est, présenté par Stéphane Rothenberg et Mac Leslie. Sur France 4, documentaire Florent raconte Pagny. Vous retrouverez sur W9, Astérix et la surprise de César, film d'animation. Sur TMC, Gérard Depardieu et Jean Reno dans le film Tais-toi à 21h25. Ce soir, sur Gulli, les vacances préférées des Français, présenté par Élodie Gossuin, dans le bassin d'Arcachon, le paradis de la côte atlantique. Sur ces stars, 40 ans de tubes de l'été, florilège de toutes les chansons qu'on aime écouter en vacances. Sur TF1, série film Les Trois Mousquetaires, film d'aventure avec Mila Jovovich. Enfin sur Sister, la série Kaamelott avec Alexandre Astier et plusieurs épisodes à la suite. Bon zapping!
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2: Bonjour à tous, l'actualité musicale du jour. Katsai annonce la sortie d'un nouveau single prometteur. Alors que le groupe vient de partager la bande-annonce de Katsai, un documentaire sur leur carrière internationale fulgurante. Une autre bonne nouvelle réjouit les fans. Le Girls Band dévoile Animal, un nouveau titre disponible dès à présent. Le phénomène continue. Leur dernier single en date, Pinky Up, enflamme les foules et est désormais les 5 membres de Katsai ont déjà décidé de récidiver avec Animal, une chanson dont la lignée est provocatrice de leur dernière sortie. Les interprètes se produiront d'ailleurs sur la scène de l'Accor Arena à Paris dans le cadre de leur tournée mondiale le 9 septembre prochain, une semaine seulement après le lancement officiel de leur tournée du côté de Dublin. On se retrouve très vite avec d'autres actualités musicales.
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3: Bonjour à tous, dont l'actualité people du jour, on parle d'Alessandra Sublet, 14 000 km pour trouver son grand amour. À l'aube de ses 50 ans, Alessandra Sublet a retrouvé l'amour là où elle ne l'attendait pas, en Patagonie, à 14 000 km de la France. Invitée notamment du podcast Cerveau Puissant, l'ancienne animatrice a raconté avoir rencontré celui qui est aujourd'hui son troisième mari, avant de découvrir qu'il vivait à seulement une heure de chez elle. Ce n'était pas un coup de foudre du tout, confie-t-elle. Évoquant pourtant la plus belle histoire du monde, comme quoi son prince charmant n'était pas au bout du monde, mais presque dans le voisinage. On se retrouve très vite avec d'autres infos sur vos stars préférées.
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3: Bonjour, aujourd'hui 3 août, nous fêtons les Lydies. C'est le 3 août 1928 que naissait Cécile Aubry, écrivain et réalisatrice qui nous a quittés en juillet 2010. Et le 3 août 1989 naissait le pilote de Formule 1 Jules Bianchi, décédé en juillet 2015. Joyeux anniversaire à Martin Sheen, né le 3 août 1940, à Lambert Wilson, né en 1958, à Vincent Perrault, né en 1965, à Guillaume Nicloux, né en 1966, à Mathieu Kassovitz, en 1967, à Christophe Willem, né en 1983, et à Charlotte Kaziragi, fille de la princesse Caroline de Monaco, née le 3 août 1986. C'est aussi le 3 août 2008 que disparaissait Alexandre Solzhenitsyn, prix Nobel de littérature en 1970. Il était né en décembre 1918. Le 3 août 1778, la Scala de Milan ouvre ses portes. En 1934, Adolf Hitler devient président du Troisième Reich. En 1958, l'USS Nautilus, premier bâtiment à propulsion nucléaire de l'histoire, navigue sous la calotte glaciaire du pôle Nord. Enfin, le 3 août 2002, le Parlement turc vote l'abolition de la peine de mort et accorde plus de droits à la communauté kurde, des mesures considérées comme cruciales pour adhérer à l'Union européenne. Le dicton du jour, le temps qu'il fait le 3, il le fera le mois. Demain, vous penserez à fêter les Jean-Marie.
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Jardin d'hiver. Ce titre a été interprété par Henri Salvador, qui a laissé derrière lui une riche discographie. Il a tiré sa révérence en 2008, mais néanmoins, ses chansons vivent jusqu'à ce jour. Issu d'une famille guadeloupéenne, Henri Salvador est chanteur, mais également compositeur et humoriste. La chanson Jardin d'hiver fait partie de son album Chambre à vécu. Il s'agit d'un album qui est apparu en 2000 et a réalisé plus d'un million de ventes. Il a été certifié disque de diamant. La chanson est dotée d'un texte poétique et décrit un amour passionnel et sensuel. Coécrite par Benjamin Biolay et Crène Hans, les paroles de la chanson sont très exotiques. Il s'agit des descriptions de quelques scènes d'amour et de joie que ni l'hiver ni le mauvais temps ne pourront stopper. Le texte exprime les envies et les désirs de l'artiste à vivre des moments de gaieté dans une atmosphère de tranquillité et de béatitude. La fuite du temps est également évoquée dans cette chanson. La reprise proposée est celle faite par la pluie.

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2: Voici ma sélection télé pour ce lundi 3 août avec ce soir sur TF1 Camping Paradis avec Laurent Ournac et plusieurs épisodes à la suite. Sur France 2, Enquête au Paradis à 21h10 la série. Sur France 3, Les Fugitifs avec Pierre Richard et Gérard Depardieu, film de Francis Weber de 1986. Sur M6, Permis de conduire, le Grand Est, présenté par Stéphane Rothenberg et Mac Lesdy. Sur France 4, documentaire Florent raconte Pagny. Vous retrouverez sur W9, Astérix et la surprise de César, film d'animation. Sur TMC, Gérard Depardieu et Jean Reno dans le film Tais-toi à 21h25. Ce soir, sur Gulli, les vacances préférées des Français, présenté par Élodie Gossuin, dans le bassin d'Arcachon, le paradis de la côte atlantique. Sur ces stars, 40 ans de tube de l'été, florilège de toutes les chansons qu'on aime écouter en vacances. Sur TF1, série film Les Trois Mousquetaires, film d'aventure avec Mila Jovovich. Enfin sur Sister, la série Kaamelott avec Alexandre Astier et plusieurs épisodes à la suite. Bon zapping.
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2: Bonjour, football en déplacement hier soir dans l'antre de Galatasaray pour un match amical de prestige. Les joueurs du Stade Rennais ont concédé un match nul 3-3 en toute fin de rencontre. Sur un pénalty, Esteban Le Poll a inscrit un triplé. Foot toujours, les Girondins de Bordeaux vendus au fonds d'investissement anglais Sparta Capital. Ce dernier a trouvé un accord avec Gérard Lopez et surtout trouvé les 10 millions d'euros manquants pour financer la saison prochaine du club. Exclus de toutes les compétitions nationales, les Girondins espèrent désormais être réintégrés en National 1, la 4e division française. Par ailleurs, alors que le FC Nantes a connu la saison passée les affres d'une relégation en Ligue 2 après 13 ans dans l'élite, le club de Loire-Atlantique pourrait prochainement être cédé à des investisseurs britanniques, même si le clan Kita propriétaire assure qu'il n'en sera rien. Cyclisme vainqueur de la première étape à Lausanne, la néerlandaise Lorena Vips a doublé la mise en remportant la deuxième étape du Tour de France Femmes hier à Genève. Elle a lancé son sprint à 300 mètres de la ligne pour s'imposer facilement devant Elsa Balsamo et Marianne Vos. À 27 ans, Lorena Vips comptabilise désormais cette victoire sur la grande boucle. Avec ce succès, elle conserve surtout son maillot jaune avec 14 secondes d'avance sur Kim Lecourt et 20 secondes sur Demi Vollering, deux prétendantes à la victoire finale. WRC, le rallye de Finlande, s'est terminé hier par le succès du Finlandais Sami Pajari. Le leader du championnat du monde se nommé toujours Elfyn Evans, tandis qu'Adrien Fourmeau pointe au 4e rang. C'est la fin de ce Flash Sport, une très bonne journée à toutes et à tous.
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2: Bonjour, les habitants de l'Eige Cap Ferré et de plusieurs quartiers du Porge vont pouvoir entrer chez eux aujourd'hui, a annoncé hier soir la préfecture de la Gironde. Cette mesure ne concerne toutefois pas les campings. Le feu qui a ravagé 42 000 hectares est toujours fixé, mais un feu fixé ne veut pas dire éteint. Plus de 3 000 pompiers sont toujours mobilisés. Un autre incendie dans l'Aude, cette fois est contenu et sous contrôle. 100 hectares ont été parcourus. Le feu a pu être très vite contrôlé grâce à l'intervention d'un peu plus de 280 pompiers, le déploiement de moyens aériens et bombardiers d'eau. Dans le Var, l'incendie est désormais fixé. Enfin, en Moselle, l'incendie d'un site Céveso a entraîné le confinement de 30 000 riverains hier. Un important panache de fumée s'est dégagé du site, visible à plusieurs kilomètres à la ronde. Des fumées très noires dues aux matières qui ont été consumées. Matignon annonce un renforcement du contrôle de l'État sur les achats d'entreprises des secteurs sensibles. Avant, si une entreprise étrangère achetait 25% ou plus d'une société française, le ministère de l'Économie avait son mot à dire. Désormais, ce seuil est rabaissé à 10%. Une femme de 37 ans a été mise en examen et écrouée hier dans le Morbihan pour le meurtre de son compagnon, mortellement blessé d'un coup de couteau à la clavicule. Elle avait reconnu durant ses gardes à vue connaître la victime depuis 2 mois et être en union libre avec ce dernier depuis 1 mois. En Bretagne toujours, le parquet de Quimper a ouvert une enquête sur le maire de Concarneau, Quentin Le Gaillard, après le dépôt d'une main courante l'accusant de violence sexuelle. De son côté, l'édile LR dément. C'est la fin de ce flash, une très bonne journée à toutes et à tous.
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3: Bonjour à tous, dont l'actualité people du jour, on parle d'Alessandra Sublet, 14 000 km pour trouver son grand amour. À l'aube de ses 50 ans, Alessandra Sublet a retrouvé l'amour là où elle ne l'attendait pas, en Patagonie, à 14 000 km de la France. Invitée notamment du podcast Cerveau Puissant, l'ancienne animatrice a raconté avoir rencontré celui qui est aujourd'hui son troisième mari, avant de découvrir qu'il vivait à seulement une heure de chez elle. Ce n'était pas un coup de foudre du tout, confie-t-elle. Évoquant pourtant la plus belle histoire du monde, comme quoi son prince charmant n'était pas au bout du monde, mais presque dans le voisinage. On se retrouve très vite avec d'autres infos sur vos stars préférées.
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2: Bonjour, aujourd'hui 3 août, nous fêtons les Lydies. C'est le 3 août 1928 que naissait Cécile Aubry, écrivain et réalisatrice qui nous a quittés en juillet 2010. Et le 3 août 1989 naissait le pilote de Formule 1 Jules Bianchi, décédé en juillet 2015. Joyeux anniversaire à Martin Sheen, né le 3 août 1940, à Lambert Wilson, né en 1958, à Vincent Perrault, né en 1965, à Guillaume Nicloux, né en 1966, à Mathieu Kassovitz, en 1967, à Christophe Willem, né en 1983, et à Charlotte Casiraghi, fille de la princesse Caroline de Monaco, née le 3 août 1986. C'est aussi le 3 août 2008 que disparaissait Alexandre Solzhenitsyn, prix Nobel de littérature en 1970. Il était né en décembre 1918. Le 3 août 1778, la Scala de Milan ouvre ses portes. En 1934, Adolf Hitler devient président du Troisième Reich. En 1958, l'USS Nautilus, premier bâtiment à propulsion nucléaire de l'histoire, navigue sous la calotte glaciaire du pôle Nord. Enfin, le 3 août 2002, le Parlement turc vote l'abolition de la peine de mort et accorde plus de droits à la communauté kurde, des mesures considérées comme cruciales pour adhérer à l'Union européenne. Le dicton du jour, le temps qu'il fait le 3, il le fera le mois. Demain, vous penserez à fêter les Jean-Marie.
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2: Bonjour à tous, l'actualité musicale du jour. Katsai annonce la sortie d'un nouveau single prometteur. Alors que le groupe vient de partager la bande-annonce de Katsai, un documentaire sur leur carrière internationale fulgurante. Une autre bonne nouvelle réjouit les fans. Le Girls Band dévoile Animal, un nouveau titre disponible dès à présent. Le phénomène continue. Leur dernier single en date, Pinky Up, enflamme les foules et est désormais les 5 membres de Katsai ont déjà décidé de récidiver avec Animal, une chanson dont la lignée provocatrice de leur dernière sortie. Les interprètes se produiront d'ailleurs sur la scène de l'Accord Arena à Paris dans le cadre de leur tournée mondiale le 9 septembre prochain, une semaine seulement après le lancement officiel de leur tournée du côté de Dublin. On se retrouve très vite avec d'autres actualités musicales.
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2: Bonjour, les habitants de l'Auge Cap Ferré et de plusieurs quartiers du Porge vont pouvoir entrer chez eux aujourd'hui, a annoncé hier soir la préfecture de la Gironde. Cette mesure ne concerne toutefois pas les campings. Le feu qui a ravagé 42 000 hectares est toujours fixé, mais un feu fixé ne veut pas dire éteint. Plus de 3 000 pompiers sont toujours mobilisés. Un autre incendie dans l'Aude, cette fois, est contenu et sous contrôle. 100 hectares ont été parcourus. Le feu a pu être très vite contrôlé grâce à l'intervention d'un peu plus de 280 pompiers. Le déploiement de moyens aériens et bombardiers d'eau. Dans le Var, l'incendie est désormais fixé. Enfin, en Moselle, l'incendie d'un site Céveso a entraîné le confinement de 30 000 riverains hier. Un important panache de fumée s'est dégagé du site, visible à plusieurs kilomètres à la ronde. Des fumées très noires dues aux matières qui ont été consumées. Matignon annonce un renforcement du contrôle de l'État sur les achats d'entreprises des secteurs sensibles. Avant, si une entreprise étrangère achetait 25% ou plus d'une société française, le ministère de l'Économie avait son mot à dire. Désormais, ce seuil est rabaissé à 10%. Une femme de 37 ans a été mise en examen et écrouée hier dans le Morbihan pour le meurtre de son compagnon, mortellement blessé d'un coup de couteau à la clavicule. Elle avait reconnu durant ses gardes à vue connaître la victime depuis 2 mois et être en union libre avec ce dernier depuis 1 mois. En Bretagne toujours, le parquet de Quimper a ouvert une enquête sur le maire de Concarneau, Quentin Le Gaillard, après le dépôt d'une main courante l'accusant de violence sexuelle. De son côté, l'édile LR dément. C'est la fin de ce flash, une très bonne journée à toutes et à tous.
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2: Bonjour, football en déplacement hier soir dans l'antre de Galatasaray pour un match amical de prestige. Les joueurs du Stade Rennais ont concédé un match nul 3-3 en toute fin de rencontre. Sur un pénalty, Esteban Le Poll a inscrit un triplé. Foot toujours, les Girondins de Bordeaux vendus au fonds d'investissement anglais Sparta Capital. Ce dernier a trouvé un accord avec Gérard Lopez et surtout trouvé les 10 millions d'euros manquants pour financer la saison prochaine du club. Exclu de toutes les compétitions nationales, les Girondins espèrent désormais être réintégrés en National 1, la 4e division française. Par ailleurs, alors que le FC Nantes a connu la saison passée les affres d'une relégation en Ligue 2 après 13 ans dans l'élite, le club de Loire-Atlantique pourrait prochainement être cédé à des investisseurs britanniques, même si le clan Kita propriétaire assure qu'il n'en sera rien. Cyclisme vainqueur de la première étape à Lausanne, la néerlandaise Lorena Vips a doublé la mise en remportant la deuxième étape du Tour de France femme hier à Genève. Elle a lancé son sprint à 300 mètres de la ligne pour s'imposer facilement devant Elsa Balsamo et Marianne Vos. À 27 ans, Lorena Vips comptabilise désormais 7 victoires sur la grande boucle. Avec ce succès, elle conserve surtout son maillot jaune avec 14 secondes d'avance sur Kim Lecourt et 20 secondes sur Denny Vollering, deux prétendantes à la victoire finale. WRC, le rallye de Finlande, s'est terminé hier par le succès du Finlandais Sami Pajari. Le leader du championnat du monde se nomme toujours Elfyn Evans, tandis qu'Adrien Fourmeau pointe au 4e rang. C'est la fin de ce Flash Sport, une très bonne journée à toutes et à tous.
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2: Bonjour, les habitants de l'Auge Cap Ferré et de plusieurs quartiers du Porge vont pouvoir entrer chez eux aujourd'hui, a annoncé hier soir la préfecture de la Gironde. Cette mesure ne concerne toutefois pas les campings. Le feu qui a ravagé 42 000 hectares est toujours fixé, mais un feu fixé ne veut pas dire éteint. Plus de 3 000 pompiers sont toujours mobilisés. Un autre incendie dans l'Aude, cette fois, est contenu et sous contrôle. 100 hectares ont été parcourus. Le feu a pu être très vite contrôlé grâce à l'intervention d'un peu plus de 280 pompiers. Le déploiement de moyens aériens et bombardier d'eau. Dans le Var, l'incendie est désormais fixé. Enfin, en Moselle, l'incendie d'un site Céveso a entraîné le confinement de 30 000 riverains hier. Un important panache de fumée s'est dégagé du site, visible à plusieurs kilomètres à la ronde. Des fumées très noires dues aux matières qui ont été consumées. Matignon annonce un renforcement du contrôle de l'État sur les achats d'entreprises des secteurs sensibles. Avant, si une entreprise étrangère achetait 25% ou plus d'une société française, le ministère de l'Économie avait son mot à dire. Désormais, ce seuil est rabaissé à 10%. Une femme de 37 ans a été mise en examen et écrouée hier dans le Morbihan pour le meurtre de son compagnon, mortellement blessé d'un coup de couteau à la clavicule. Elle avait reconnu durant ses gardes à vue connaître la victime depuis 2 mois et être en union libre avec ce dernier depuis 1 mois. En Bretagne toujours, le parquet de Quimper a ouvert une enquête sur le maire de Concarneau, Quentin Gaillard, après le dépôt d'une main courante l'accusant de violence sexuelle. De son côté, l'édile LR dément. C'est la fin de ce flash, une très bonne journée à toutes et à tous.
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2: Voici ma sélection télé pour ce lundi 3 août avec ce soir sur TF1 Camping Paradis avec Laurent Ournac et plusieurs épisodes à la suite. Sur France 2, Enquête au Paradis à 21h10 la série. Sur France 3, Les Fugitifs avec Pierre Richard et Gérard Depardieu, film de Francis Weber de 1986. Sur M6, Permis de conduire, le Grand Est, présenté par Stéphane Rothenberg et Mac Lesdy. Sur France 4, documentaire Florent raconte Pagny. Vous retrouverez sur W9, Astérix et la surprise de César, film d'animation. Sur TMC, Gérard Depardieu et Jean Reno dans le film Tais-toi à 21h25. Ce soir, sur Gulli, les vacances préférées des Français, présenté par Élodie Gossuin, dans le bassin d'Arcachon, le paradis de la côte atlantique. Sur ces stars, 40 ans de tubes de l'été, florilège de toutes les chansons qu'on aime écouter en vacances. Sur TF1, série film Les Trois Mousquetaires, film d'aventure avec Mila Jovovich. Enfin sur Sister, la série Kaamelott avec Alexandre Astier et plusieurs épisodes à la suite. Bon zapping.
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2: Bonjour, les habitants de l'Auge Cap Ferré et de plusieurs quartiers du Porge vont pouvoir entrer chez eux aujourd'hui, a annoncé hier soir la préfecture de la Gironde. Cette mesure ne concerne toutefois pas les campings. Le feu qui a ravagé 42 000 hectares est toujours fixé, mais un feu fixé ne veut pas dire éteint. Plus de 3 000 pompiers sont toujours mobilisés. Un autre incendie dans l'Aude, cette fois est contenu et sous contrôle. 100 hectares ont été parcourus. Le feu a pu être très vite contrôlé grâce à l'intervention d'un peu plus de 280 pompiers, le déploiement de moyens aériens et bombardiers d'eau. Dans le Var, l'incendie est désormais fixé. Enfin, en Moselle, l'incendie d'un site Céveso a entraîné le confinement de 30 000 riverains hier. Un important panache de fumée s'est dégagé du site, visible à plusieurs kilomètres à la ronde. Des fumées très noires dues aux matières qui ont été consumées. Matignon annonce un renforcement du contrôle de l'État sur les achats d'entreprises des secteurs sensibles. Avant, si une entreprise étrangère achetait 25% ou plus d'une société française, le ministère de l'Économie avait son mot à dire. Désormais, ce seuil est rabaissé à 10%. Une femme de 37 ans a été mise en examen et écrouée hier dans le Morbihan pour le meurtre de son compagnon, mortellement blessé d'un coup de couteau à la clavicule. Elle avait reconnu durant ses gardes à vue connaître la victime depuis 2 mois et être en union libre avec ce dernier depuis 1 mois. En Bretagne toujours, le parquet de Quimper a ouvert une enquête sur le maire de Concarneau, Quentin Le Gaillard, après le dépôt d'une main courante l'accusant de violence sexuelle. De son côté, l'édile LR dément. C'est la fin de ce flash, une très bonne journée à toutes et à tous.
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